Je n'aime pas que mon inspiration soit uniquement liée à aujourd'hui. Liée à aujourd'hui.

0: Ma règle, c'est ma composition, c'est ce que je veux entendre au moment où je fabrique le son. Ma règle, c'est une règle des règles de détermination sonore.
1: Ma règle, c'est l'oreille.
0: C'est l'oreille.
1: C'est une sorte de possibilité que je rencontre
0: plusieurs sons à la fois.